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0: 2026 sur la meilleure radio panafricaine, Channel Africa, la perspective africaine. Toutefois, avant de décoller avec la musique africaine, à vous couper le souffle, suivons d'abord la page d'actualité du week-end que nous présente Joël Kabongo. Bonjour Joël.
1: Bonjour Jolino.
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1: Madame, Messieurs, bonjour, bienvenue à cette nouvelle édition qui s'ouvre en Afrique du Sud. L'ANC, le parti au pouvoir, annonce apporter son soutien au président Cyril Ramaphosa alors qu'il est dans la tourmente. Après leur réunion dans la province du Cap, les responsables du parti ont défendu le chef de l'État alors que l'opposition réclame sa démission après les révélations sur le vol de 4 millions de dollars en liquide dans sa ferme privée. Le secrétaire général du parti présidentiel, Fikile Mbalula, a déclaré lors d'un point de presse vendredi que la Cour constitutionnelle n'a pas donné la mise en accusation du président. Elle n'a reconnu le président coupable d'aucun chef d'accusation. Mbalula a précisé que la Cour n'a pas non plus ordonné la destitution du président, moins encore, elle n'a pas entériné les conclusions de la commission indépendante prévue à l'article 89. Pour rappel, Cyril Ramaphosa est accusé d'avoir dissimulé une importante somme d'argent dans l'une de ses résidences en 2020. L'affaire a refait surface après qu'un tribunal a ouvert la porte à une éventuelle procédure de destitution contre le président en exercice déposée par l'opposition. Dans un discours télévisé, Ramaphosa a déclaré que rien dans la décision rendue vendredi par la Cour constitutionnelle n'est justifié une procédure de destitution ou sa destitution. « Je reste ici et je ne démissionnerai pas », a-t-il conclu. À Madagascar, un député de l'opposition a saisi la haute cour constitutionnelle pour demander la destitution du dirigeant militaire au pouvoir, le colonel Michael Rondriarinina. Antoine Rajoelina, figure de manifestation qui avait conduit au départ de l'ancien président André Rajoelina l'an dernier, accuse le chef de la transition des violations répétées de la constitution. Dans sa requête, le député évoque notamment des nominations jugées illégales, des arrestations arbitraires et le chèque des autorités à apaiser les tensions dans le pays. Rondriarinina dirige Madagascar depuis octobre dernier, après la fuite d'André Rajoelina, dans un contexte de manifestation contre la pénurie d'eau et d'électricité. Mais plusieurs mois après ce changement de pouvoir, le mécontentement persiste. Ces dernières semaines, de nouvelles mobilisations de jeunes ont dénoncé la lenteur des réformes promises par les autorités militaires. De leur côté, plusieurs organisations de défense des droits humains critiquent également la pression menée contre le manifestant et les arrestations liées à des accusations d'atteinte à la sécurité de l'État. En Côte d'Ivoire, l'opposant Assalé Tiémoko a été auditionné vendredi par la justice après avoir été empêché de quitter le pays en début de semaine. Le leader de l'ADCI est poursuivi pour troubles à l'ordre public et diffusion de fausses nouvelles. Ces accusations sont liées à une récente sortie médiatique à l'issue de son audition. La magistrature a décidé de placer l'opposant sous contrôle judiciaire. Cette inculpation est le point d'orgue d'une semaine de fortes turbulences pour les leaders de l'ADCI. Les tensions ont débuté le lundi 11 mai, alors que Assalé Tiémoko a été empêché d'embarquer à l'aéroport d'Abidjan sur un vol à destination du Canada. Cette interdiction de sortie du territoire lui avait été imposée en raison des poursuites judiciaires. Et face à cette mesure, l'homme politique avait anticipé la riposte en adressant un courrier officiel au procureur de la République afin d'obtenir éclaircissement sur son statut juridique auprès du parquet. En République démocratique du Congo, le gouvernement a officiellement déclaré le vendredi 15 mai une nouvelle résurgence de la maladie à virus Ebola dans les zones de santé des Rwampara, Mongwalu et Bunia en province de l'Ituri. L'annonce a été faite à Kinshasa par le ministre de la Santé publique, l'hygiène et de la prévention sociale, Samuel Roger Kamba Mulamba, dans un communiqué adressé à la population congolaise. En quoi le ministre, les analyses effectuées par l'Institut national de recherche biomédicale le jeudi ont confirmé 8 cas positifs de maladie à virus Ebola, souche Bundibugyo, sur 13 échantillons sanguins prélevés. Les 5 autres échantillons n'ont pas pu être analysés en raison d'un volume insuffisant. Le cas indexé présumé serait un infirmier décédé au centre médical évangélique de Bunia. D'après les autorités sanitaires, ces patients présentaient plus depuis le 24 avril de symptômes évocateurs de la maladie. Fièvre, hémorragie, vomissement et grande faiblesse physique. Vendredi 15 mai, 246 cas suspects et 80 décès ont été

0: été enregistrée, dont 4 personnes testées positives à Ebola. Et face à cette situation, plusieurs mesures d'urgence ont été activées pour contenir rapidement l'épidémie. Activation du centre des opérations d'urgence de santé publique par l'Institut national de santé, renforcement de la surveillance épidémiologique et biologique et déploiement immédiat des équipes d'intervention rapide dans les zones touchées. Voilà, c'est par cette note que se referme cette édition. Merci de l'avoir suivi.
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2: Voilà, merci Joël pour les informations du week-end. Merci pour cette page d'informations du week-end. 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Voilà, nous sommes là, joli nom Sungu, c'est mon nom, je suis au microphone pour la présentation. Vous êtes en direct sur Mix Vibration, il est 17h08 dans ces studios. Nous vous tiendrons en haleine dans cette émission pendant plus de 3 quarts d'heure. Voilà, toujours très heureux de vous savoir si nombreux à l'écoute de cette émission de vos prédilections. Ce Mix Vibration, comme vous le savez, nous allons commencer déjà en musique. Soyez connectés et demandez aux amis d'être connectés parce qu'ils vont suivre et écouter de la bonne musique. Cette fois-ci, nous vous proposons déjà dès le départ Moïse Matuta avec, comme vous le savez, Massa Njoli pour... nous amuser et pour danser en ce moment pour le bien-être de...

0: l'ambiance pour vous, c'était là Moïse Matuta avec... comme vous le savez, Massangeli pour dire dansons ensemble et glorifions aussi Dieu qui nous a accordé cette opportunité d'être présents en ces lieux. Nous allons passer à une page publicitaire et nous revenons dans ces studios pour continuer avec la bonne musique.
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0: C'était là notre page publicitaire. Nous sommes là dans ces studios. Merci, chers amis. Au menu de cette belle émission, nous vous proposerons une riche variété des styles musicaux africains pour vous faire vibrer dans toutes les belles villes africaines au rythme purement africain, comme toujours. Soyez donc connectés à cette émission. Vous avez la possibilité d'y participer en envoyant, n'est-ce pas, vos messages, pourquoi pas, un petit mot à quelqu'un que vous aimez. Faites comme Madame Dorcas Kandem Lounoumbé, la belle dame qui déjà est connectée en train de suivre cette belle émission de Mix Vibration. Nous sommes là dans ces studios pour vous apporter de la bonne musique et de la bonne ambiance et on va passer des très bons moments ensemble. Comme vous le savez, vous pouvez donc passer des bons moments avec nous ce week-end. Dites-nous comment ça se passe chez vous, qu'est-ce que vous êtes en train de faire, qu'est-ce que vous êtes en train de célébrer, quels sont les meilleurs moments que vous êtes en train de passer. Nous allons parler de plusieurs choses, notamment la reconnaissance au cours de cette émission. Mais avant ça, nous allons continuer d'abord en musique et cette fois-ci, nous irons du côté de la Côte d'Ivoire. C'est Tamsir en featuring avec Tim Paya Ste qui nous rappelle encore le coup du marteau. C'était la chanson pendant la Coupe d'Afrique que la Côte d'Ivoire a organisé, une très belle Coupe d'Afrique. Et là, nous partons en Côte d'Ivoire. Akwaba, à tous nos amis qui nous écoutent depuis Abidjan en ce moment, la bonne musique pour vous. Voilà, nous continuons pour vous apporter cette très bonne musique. Tamsir en featuring, coup du marteau pour vous.
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c'était là, comme vous le voyez, Tamsir en featuring avec ses amis de la Côte d'Ivoire qui nous ont chanté Coup du Marteau. Je rappelle que Tamsir est d'Abidjan, Côte d'Ivoire. Il est des nationalités ivoiriennes, camerounaises et sénégalaises. Né d'une mère camerounaise et d'un père sénégalais, Tamsir a grandi à Kiyi, un village essentiel dans la culture musicale ivoirienne et dont le nom signifie le savoir de l'univers. Initié à la batterie et aux percussions dès son plus jeune âge, il forge son chemin en tant qu'autodidacte tout en puisant son énergie dans la créativité de son environnement et un puissant héritage spirituel. Voilà, il nous a proposé cette belle musique nous rappelle encore la Coupe d'Afrique de Nations organisée en Côte d'Ivoire. Nous continuons, nous sommes là pour vous apporter de la bonne musique. Nous allons partir encore pour la très bonne musique, comme vous le savez. Et cette fois-ci, nous vous proposons Jackie Rapon qui nous chante T'en va pas pour le Zouk, pour les dames qui sont avec leur mari en ce moment. Vous pouvez danser, ça va vous faire du bien. C'est du Zouk pour vous en ce moment. Eh bien, dansez en famille et pourquoi pas avec votre mari. C'est T'en va pas avec Jackie Rapon. Ambiance.

0: D'accord, j'attends.
1: Jackie Rapon qui nous a proposé T'en vas pas, une belle chanson qui a certainement fait le plaisir de nos amis qui nous suivent en direct en ce moment, comme l'ingénieur Delphin Kabongo qui est connecté pour suivre cette belle émission. Voilà, Jackie Rapon, un artiste martiniquais qui influe dans le genre zouk, connu pour ses succès en Afrique et dans le Caraïbe, avec une carrière qui s'étend sur plusieurs décennies. De son vrai nom, Jacques Rapon, il est né en Martinique. Il a commencé sa carrière musicale en tant que choriste et a fait ses débuts avec le groupe Zétoile. Dans les années 90, il a déménagé à Paris où il a passé beaucoup de temps avec des piano-bars avant de sortir son premier album, Aïe Doudou. Voilà, donc nous allons continuer. Nous sommes là dans ses studios. Il est 17h21. Nous allons rentrer d'un moment à l'autre après cette page publicitaire.
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1: Voilà, c'était donc là notre page publicitaire. Nous sommes là pour vous faire du bien. Nous sommes là pour vous apporter de la bonne musique. Nous sommes toujours dans ces studios. Il est 17h22, l'air d'Afrique du Sud. Merci à ceux qui sont connectés, qui écoutent cette bonne émission. Merci à nos amis qui sont en Afrique centrale, qui nous suivent en ce moment. Nous allons partir donc au Nigeria. Et là, c'est Ruga qui nous propose JJ. Cette chanson qui a été dédiée à JJ Okocha, un joueur nigérian au talent exceptionnel qui a marqué l'histoire du football avec ses dribbles fantastiques et sa créativité. Et donc, cet artiste Ruga du Nigeria a décidé de chanter JJ pour faire du bien à ces grands artistes, à ces grands, je dirais, magiciens nigérians du football, JJ Okocha. Nous allons donc écouter cette belle chanson qui fera certainement le plaisir de nos amis qui nous écoutent depuis Abuja. Voilà pour vous.

avec JJ. Il a donc décidé d'immortaliser ces grands joueurs nigérians qui a fait la pluie et les beaux temps en Europe comme au Nigeria. De la bonne musique pour lui, JJ Okocha. Voilà, la musique continue. Nous sommes dans ces studios, il est 17h25. C'est toujours Mix Vibration. Vous apportez de la bonne vibration musicale tous les week-ends sur Channel Africa, la perspective africaine, la meilleure radio panafricaine en ce moment. Voilà, donc nous continuons cette émission et nous vous disons, vous avez la possibilité de participer à cette émission comme Monsieur Delphin Kabongo a profité pour saluer tous les amis qui sont en train de l'écouter en ce moment. Nous allons donc écouter une autre chanson. Cette fois-ci, nous allons en Tanzanie. Nous allons écouter cette chanson que nous propose Ali Saleh Djentamila, plus connu sous son nom de scène Ali Kiba ou encore King Kiba. Il est né à Iringa un certain 26 novembre 86. Un musicien, chanteur et compositeur de chansons tanzaniennes travaillant avec les labels Rockstar 4000. Nous allons donc écouter cette chanson appelée Dodo que nous dédions à Madame Dorcas Kandem Lunumbe qui va certainement aimer cette belle chanson pour elle. Voilà pour vous, Madame Lunumbe.

C'était là Dodo avec Ali Kiba qui nous a proposé cette très belle chanson qui a certainement fait le plaisir des madames Dorcas Lenombé. Voilà, l'émission continue. Merci d'être connecté, madame Natacha Mwetenganche, qui venait d'ailleurs de fêter l'anniversaire de son mari il y a quelques jours. Voilà, merci d'être connecté. Nous allons vous proposer une autre chanson. Mais juste avant ça, nous passons à une page publicitaire et nous revenons dans ces studios. 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Nous sommes bien sûr sur Channel Africa et c'est Mix Vibration, il est 17h30 dans ces studios, nous continuons notre émission et nous continuons à vous apporter, n'est-ce pas, de la bonne musique, comme vous le savez, de temps en temps sur cette chaîne. Merci mesdames et messieurs de rester connectés, fidèles auditeurs de Mix Vibration. Comme nous l'avons dit, nous allons parler d'un élément important et quelqu'un nous a proposé, n'est-ce pas, quelques éléments pour lesquels il faut être reconnaissant. Il est facile d'être entraîné dans le tourbillon des tensions et des négativité de la vie moderne. La dépression et les stress sont des phénomènes courants, découlant à la fois des problèmes personnels et d'engagements professionnels difficiles. Si vous vous sentez mal, prenez le temps de lire cet élément et prenez le temps d'écouter aussi cet élément. Nous allons parler des quelques raisons pour lesquelles nous devons être reconnaissants. Et la toute première raison, nous voudrions dire la santé. La santé, c'est le plus beau cadeau, le plus précieux. Pouvoir se réveiller chaque jour avec un corps en bonne santé est un trésor inestimable selon certains. Savoir connaître et apprécier les éléments de votre corps qui sont encore robustes et résistants peut vous aider à maintenir un état d'esprit positif et surtout une résistance même lorsque vous êtes confronté à des problèmes de santé. Donc la santé est un élément très important et nous devons être reconnaissants d'avoir une très bonne santé. Vous êtes en bonne santé, Jacques Kazadi qui nous suit en ce moment est en bonne santé. Nous allons vous proposer cette très belle chanson. Il s'agit bien sûr de Marcus Harvey qui nous propose Something Special que tout le monde va aimer en ce moment. Nous vous proposons donc cette belle chanson et nous retournons dans ce studio pour évoquer d'autres éléments. Le tout premier élément, n'oubliez pas, la santé, il faut en être reconnaissant.

something special, quelque chose de spécial certainement ce week-end est spécial pour vous. Et c'était là Marcus Harvey qui nous a proposé cette très belle chanson. Un artiste sud-africain et un chanteur, compositeur et producteur. Il a commencé sa carrière de jeune adulte sous le nom des Hypnotic et a rapidement gagné en notoriété dans sa communauté. Son album I Am Marcus Harvey a été publié en 2020 et a atteint la 3e place sur le chart sur Alternative d'Apple Music. Voilà, nous continuons cette émission. Vous êtes là, nous sommes là pour vous apporter de la bonne musique et toujours de la bonne humeur. Nous continuons et nous parlons, comme vous le savez, de la reconnaissance. Quels sont les éléments pour lesquels nous pouvons être reconnaissants? Quelles sont les choses pour lesquelles nous devons être reconnaissants? Et cette fois-ci, le deuxième élément, quelqu'un nous propose sur le site Vision Times, la famille et les amis. Il dit que les interactions avec ceux que vous aimez peuvent vous apporter joie, réconfort et soutien. Les personnes qui font partie de votre vie enrichissent vos expériences et donnent un sens à votre vie, que ce soit en vous offrant une oreille attentive dans les moments difficiles ou une compagnie avec qui partager des moments de joie et de rire. La famille et les amis sont essentiels. Et si vous avez des amis comme Dizzy Nganche, comme les amis de l'Institut du Kassai, comme notre ami Jacques Kazadi, comme notre ami Lunumbe Patrick, comme notre ami Alain Bamwamba, eh bien vous devez être reconnaissant. Et bien la famille, on n'en peut rien, c'est la base, c'est la cellule de base de la société. Si vous avez une famille autour de vous, eh bien soyez reconnaissant. Avant ce week-end, il y a une famille qui a perdu 3 membres au même moment. Le père, la mère et l'un des enfants de cette famille. Et je vous assure que c'était un drame terrible, un accident de route ici en Afrique du Sud. Et pour moi, si vous avez une famille encore en ce moment, de quoi être reconnaissant. De quoi être reconnaissant à Dieu, de quoi être reconnaissant à ceux qui vous entourent. Alors ne prenez pas la famille en vain, ne prenez pas la famille comme du hasard. La famille vous fait du bien, la famille vous apporte une chaleur telle que vous ne pouvez la trouver nulle part ailleurs. Les amis sont toujours un appui. Dans les temps difficiles, les amis viennent, les amis vous parlent et ça vous fait du bien. La famille, les amis sont la raison pour laquelle nous devons être reconnaissants. Encore ce week-end, vous êtes avec des amis en train de fêter, en train de passer des bons moments. Pourquoi pas célébrer? Cette fois-ci, je vous propose la belle chanson GG. Nous allons encore écouter Diamond Platinum qui nous propose cette belle chanson qui fera certainement le plaisir de tous les auditeurs de Channel Africa au Kenya, en Tanzanie, en Ouganda et partout qui nous écoutent en ce moment. GG avec Diamond Platinum.

0: Diamond Platinum qui nous a proposé cette belle chanson. GG qui a certainement fait le plaisir de Berilla, de Megad et de Ronel et surtout de Gloria et aussi de Melissa qui nous écoute en ce moment et de Coco Adolo qui aime de la bonne musique sur Mix Vibration. La chanson continue. Merci à notre ami Jacques Casady. Que le Seigneur te bénisse. C'est ça le mot qu'il est en train de nous dire. Nous sommes là en train de passer des bons moments, comme vous le savez, ici dans ces studios de Channel Africa, 17h41 et nous sommes en train de parler, comme vous le savez, de la reconnaissance, les choses pour lesquelles nous devons être reconnaissants dans la vie et nous sommes en train de discuter là-dessus. Encore une fois de plus, merci de rester connecté sur cette chaîne et de suivre cette belle émission. Pourquoi être reconnaissant? Quelqu'un a dit, nous devons être reconnaissants de la nature. Le monde est un trésor des beautés, des mystères. La nature nous montre la beauté et le merveille qui nous entoure au quotidien et avec tout ce qui nous entoure, il faut être reconnaissant de voir la nature. Vous savez que nous respirons grâce aux arbres qui nous envoient aussi de l'oxygène, la photosynthèse, vous vous rappellerez. Voilà, et donc la nature, elle, nous apporte un plus, nous apporte du bien. Et grâce à la nature, nous vivons, nous ne pouvons pas exister seuls. Nous coexistons avec la nature, avec tous les éléments de la nature. Et donc nous devons être reconnaissants de notre environnement, car cet environnement nous apporte aussi un plus. Nous devons être reconnaissants aussi, comme vous le savez, mesdames et messieurs, de l'éducation. Les développements intellectuels et l'apprentissage sont des opportunités auxquelles seuls certains peuvent accéder. Il serait bon que vous soyez reconnaissants d'avoir la possibilité d'accroître vos connaissances et votre compréhension du monde, que ce soit dans le cadre d'un enseignement officiel ou par les biais de l'auto-apprentissage. Alors si vous avez été sur le banc de l'école, si vous avez appris, si vous avez une certaine éducation, c'est l'occasion pour vous d'être reconnaissant parce que plusieurs, dans certains endroits, n'ont pas eu la chance peut-être d'être éduqués, soit parce que les parents n'ont pas eu d'argent, soit parce que les réalités n'ont pas permis à ce que la personne puisse subir ou bénéficier de cette éducation. Alors vous, à votre tour, il est bon pour vous d'être réellement reconnaissant. Voilà, nous sommes là en train de parler de raisons pour lesquelles nous devons être reconnaissants et nous savons que vous êtes reconnaissants, nous sommes reconnaissants, nous devons être reconnaissants, c'est ce que nous sommes en train de nous proposer. Comme tous les samedis, vous le savez, les hommes comme des dames sont en train de fêter, certains vont dans des mariages et cet après-midi nous aurons le mariage de Patou aussi et sa grande dame en train de fêter dans le sud de Johannesburg et ceux-là, ils ont demandé la chanson « Dans ma tête » de Moïse Mbillet que nous allons écouter d'un moment à l'autre pour leur faire plaisir. Voilà, ils vont passer des bons moments en train de fêter, de danser et de célébrer leur mariage aujourd'hui. Voilà l'occasion pour eux de célébrer avec cette belle chanson que nous propose Moïse Mbillet dans ma tête pour le plaisir de ces beaux couples qui nous écoutent en ce moment.
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0: chanson a certainement fait le plaisir aux mariés, Patou et Jackie, qui s'est marié aujourd'hui. Voilà pour vous, heureux mariage et la bonne ambiance. Toujours sur Mix Vibration. Merci, l'émission continue. Merci mesdames et messieurs, nous sommes là pour vous faire du bien. Nous sommes là pour vous offrir des très bons moments. L'émission continue. Merci de rester connecté à cette émission. Les choses pour lesquelles nous devons être reconnaissants. Soyez reconnaissants pour votre partenaire de vie. Soyez reconnaissants pour avoir une femme que vous avez, un monsieur que vous avez, un homme que vous avez comme époux, comme épouse. Pourquoi pas être reconnaissant à ceux-là qui sont en train de vous apporter un plus dans la vie, qui sont en train de vous entourer. Ils font partie de la famille, bien sûr, mais nous rappelons qu'il faut être reconnaissant pour tout ce qui vous entoure. Soyez reconnaissant de souvenirs. Ça, c'est un autre élément. Les souvenirs précieux des moments passés avec les personnes aimées peuvent réchauffer le cœur, qu'il s'agisse d'un voyage mémorable ou d'une simple conversation au cours d'un repas. C'est aussi un rappel constant du bonheur et de l'amour qui imprègne le monde. Alors, soyez reconnaissant pour des bons souvenirs que vous avez eus en famille, avec des amis, avec ceux qui vous entourent, avec ceux qui vous connaissent. Certainement, vous avez passé des très bons moments ensemble. Pourquoi pas être reconnaissant à ceux-là qui vous ont apporté un plus et qui vous ont tellement fait du bien. Voilà, merci, l'émission continue. Soyez reconnaissants pour des actes de gentillesse. Un acte de gentillesse, aussi petit soit-il, peut avoir un impact positif sur la vie de quelqu'un et restaurer sa foi en l'humanité. Être reconnaissant donc de la gentillesse souligne la bonté du monde. Alors soyez reconnaissants pour des personnes qui ont été gentilles à vous, des personnes qui vous ont apporté un plus, des personnes qui vous ont posé de petits actes, mais qui vous restent des actes merveilleux plutôt, et des actes qui vous ont fait du bien, qui vous ont réchauffé le cœur. Alors pourquoi pas être reconnaissant à tous ces mondes-là. Mesdames et messieurs, l'émission continue. Merci à nos auditeurs de rester connectés. Il est 17h50 dans ces studios et nous avons le plaisir de recevoir un bel homme, Jean Abedi Delacroix, qui est dans ces studios. Et avec lui, il va nous parler de ce que sera le contenu de son émission Zili Pendoa. Bonjour Jean Abedi.
1: 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Asante sana, merci beaucoup.
0: Accentisana, merci beaucoup. Restez connectés. Comme vous le savez, Channel Africa, c'est plusieurs langues. Donc le Swahili va venir, il y a le Chinyanja, il y a le français, il y a, n'est-ce pas, le portugais, qui font partie de langues avec lesquelles nous sommes en train, n'est-ce pas, d'apporter les informations partout dans le monde. Et nous continuons encore une fois de plus en musique. Cette fois-ci, nous invitons Fally Ipupa en featuring avec Youssou N'Dour, qui nous chante Migrants des rêves, pour le plaisir de tous nos auditeurs qui nous écoutent en ce moment, partout où vous êtes, en Afrique, en Europe, en Afrique du Sud, dans le monde. Vous êtes un migrant, migrant des rêves pour vous.

C'était la Fally Ipupa et Youssou N'Dour, le Sénégal et la RDC qui nous ont proposé Migrants de rêve, qui a certainement fait plaisir à tous nos auditeurs qui nous écoutent en ce moment sur Channel Africa et qui aiment Mix Vibration. Mesdames et messieurs, nous tendons petit à petit, mais sûrement vers la fin de cette émission, les actes pour lesquels nous devons être reconnaissants. Quelqu'un nous dit aussi les opportunités de croissance. Chaque défi que vous rencontrez est une occasion de croissance personnelle et des découvertes de soi. Le fait d'être reconnaissant pour les leçons apprises pendant le période difficile peut vous aider à surmonter les difficultés futures avec résilience et grâce. Voilà, c'était là l'essentiel de notre émission. Nous arrivons pratiquement à la fin de cette émission. Et là, nous sommes en train de vous dire au revoir. Merci d'avoir été des nôtres aujourd'hui encore sur Mix Vibration. Merci à tous nos amis qui nous ont suivis de par le monde et ici en Afrique essentiellement. Voilà, nous allons nous rencontrer certainement par la grâce de Dieu le week-end prochain à la même heure sur la même chaîne. Channel Africa, bien sûr, sur Mix Vibration pour vous faire du bien avec un périple musical inédit. Comme toujours, merci encore de rester connecté. Un bon week-end à tout le monde. Nous vous laissons avec cette belle chanson, comme vous le savez, d'un artiste congolais, Ferregola, qui est en train de jouer aujourd'hui en Afrique du Sud. Voilà, et là, nous vous laissons avec Ferregola 100 kilos, avec le Marquis à l'époque en featuring. Voilà pour vous la belle chanson qui vous fera certainement plaisir ce week-end. Au revoir, à bientôt.

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